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1: Écoute, sais-tu que tu laves le bleu pharmacie?